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2: Jesús Méndez, Soleá, a la guitarra Manuel Parrilla, del CD Voz del Alba.

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1: El Gloria por Bulerías, con la guitarra de Niño Ricardo, una grabación de 1929.

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2: Rescatamos ahora una grabación realizada en Linares en 1992. Escuchamos a Foforito por Tangos.

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1: El Borrico de Jerez cantando por Soleá, acompañado por Paco Cepero.